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Au Vanuatu, l'accès à l'eau douce représente un enjeu de plus en plus important, notamment face aux effets du changement climatique et à l'augmentation de la population. C'est autour de cette question qu'une conférence intitulée « Water et Me Life »

0: L'eau, c'est la vie, s'est tenue ce lundi 10 août au Parlement. La rencontre était consacrée aux enjeux liés à l'eau, au changement climatique et à la manière dont les communautés du Vanuatu peuvent mieux s'adapter à ces changements. La conférence a notamment permis de présenter un projet de recherche internationale consacré à l'accès durable et équitable à l'eau douce dans le Pacifique. Le projet, qui s'étend de 2024 à 2028, réunit des chercheurs du Vanuatu, du Canada, de Suisse et d'Allemagne. L'objectif est de mieux comprendre l'évolution des ressources en eau face au changement climatique et de développer des solutions adaptées aux réalités des îles du Pacifique. Le Dr Krishna Kumar Kotra a présenté les grandes lignes de cette recherche, menée notamment à Efate, Pentecôte et Embrim, mais aussi dans des zones particulièrement exposées au stress hydrique. Dr Morgane Rosier, chercheuse postdoctorale à l'Université du Québec à Montréal, a ensuite présenté les résultats de ses travaux sur la gestion de l'eau au Vanuatu. Des recherches qui ont mis en évidence plusieurs préoccupations, notamment la qualité et la quantité de l'eau, son accès, mais aussi la manière dont les ressources sont gérées et entretenues.
1: 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Bonsoir à toutes et à tous. 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access, les besoins et les utilisations de l'eau, passé, actuel et futur, la gestion et la gouvernance de l'approvisionnement en eau, les mesures et initiatives passées, la gestion de l'eau en cas de catastrophe, et les perceptions du changement climatique. Je me suis ainsi rendue dans plus de 50 localités à travers le Vanuatu. C'est sur la base de ces données primaires que j'ai choisi de mettre en lumière ce soir 5 enjeux clés. Ces enjeux doivent être lus à la lumière des contraintes structurelles auxquelles le Vanuatu fait face, notamment des contraintes logistiques et financières. Ces localités et ces îles présentent aussi de nombreuses différences, en particulier concernant les sources d'eau disponibles. Certaines zones dépendent exclusivement de l'eau de pluie, alors que certaines zones peuvent avoir des sources délétères. C'est le cas par exemple à l'ouest d'Embrim ou à Nord-Pentecôte, où les communautés dépendent presque exclusivement de l'eau de pluie. Et certaines zones ne sont pas tout aussi éloignées d'un centre urbain, que Nord-Pentecôte ou Est-Embrim par exemple. Par exemple, on a Toutouba, qui est juste situé juste en face de Louvain-Ville et qui peut avoir le soutien de la grande ville et en même temps des ressources en eau de cette plus grande ville. Le cœur du sujet. L'enjeu numéro 1 dont j'aimerais vous parler. What I mean life. 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Por ejemplo, no cuando no pendigos, but long process long become one chief, and you must swim long water source. 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De nombreux acteurs différents sont impliqués dans la gouvernance et la gestion de l'eau, ce qui rend souvent cette gouvernance fragmentée, avec des rôles et des responsabilités qui sont parfois peu clairs ou incompris, surtout au niveau local. Les water committees ne sont pas formés partout encore au Vanuatu, et leur niveau d'engagement diffère beaucoup. Les programmes de travail saisonniers ont aussi un impact, tantôt plutôt positif ou négatif, sur l'eau et sur sa gestion. Il y a un turnover des membres des comités de l'eau, et il y a par exemple des achats de water tanks privés ou plutôt communautaires. L'enjeu numéro 2. Autant il y a eu un issue long time with development, mais ça veut bring you my attention to the more floods, more landslide, over water. L'enjeu numéro 3. On peut dire que mon tout tout peut enviar un vinculo à l'ami, ou le rime provincial ou enviar un lucro de fond. Pour dire qu'on fixe, le provincial ne s'en trouve pas à l'amener, ne s'en trouve pas à nous en faire mourir, ou ne s'en trouve pas à l'amener, comme il y a des Un autre enjeu, un autre thème, a été ressorti de mes entretiens, de mes discussions dans les communautés, que les perceptions du changement climatique et des mesures à mettre en œuvre sont parfois très hétérogènes. Ce fut le cas, par exemple, dans une localité où certains souhaitent mettre en place un système de captage de sources, un système plutôt technique, qui est beaucoup plus onéreux également, tandis que d'autres souhaitent mettre en place un système plus simple, avec un captage de pluie et un système gravitaire. C'est aussi une remarque qu'on n'a pas essentialisé parfois les couleurs au sein des communautés avec des situations qui sont plutôt complexes et des débats qui sont en cours et auxquels on va s'adapter aussi. Les préoccupations aujourd'hui sont davantage liées à l'augmentation de la population dans les îles et au stockage de l'eau, bien davantage au changement climatique ou à la quantité de base d'eau disponible. Il y a de l'eau, bien souvent, il y a de l'eau pluie, il y a de parfois sur les îles, il y a des résurgences, il y a des sources, parfois des rivières. Et le problème, c'est comment stocker et gérer cette davantage que les références au changement climatique, au changement de saison, au fait que les saisons changent, qu'il y ait plus ou moins de pluie. C'est vraiment un concept avec lequel on a tendance à arriver et qui, en fait, ne se matérialise pas du tout dans les discours au niveau local. Les deux principales préoccupations sont vraiment le stockage de l'eau, sa gestion et la population qui augmente beaucoup. Et enfin, il y a encore trop de projets qui ne sont pas durables, considérés comme non durables pour les communautés. En particulier lorsqu'ils sont financés et mis en œuvre grâce à des fonds extérieurs, qui prennent parfois fin de manière assez abrupte. Le manque de compétences en ingénierie est également un enjeu fort qui est soulevé dans les communautés que j'ai visitées, avec une demande forte de formation en ingénierie et de construction des systèmes d'eau et de design des systèmes d'eau. L'idée est d'adopter une vision à plus long terme, de renforcer la formation et de prévoir l'entretien des systèmes, et de peut-être explorer des options plus sobres technologiquement, mais beaucoup plus durables. Alors, pour illustrer un petit peu ces enjeux-là, je voulais faire un zoom sur un des sites d'études auxquels je me suis intéressée. Et comme on est sur les fatés, je voulais vous parler un petit peu plus de l'area considérateur. Alors, en fait, c'est très intéressant, l'area considérateur, puisque ça réunit énormément d'enjeux dont je viens de vous parler. Donc, c'est un area considérateur qui est juste à côté de la ville de Bangla, sur lequel le grossissement de la ville a vraiment un impact. Avec une population qui augmente énormément. C'est aussi un arrière concile qui est très grand. Et ce qu'on voit aussi dans les îles, c'est que les arrières conciles couvrent en fait des zones très très grandes dans lesquelles les arrières administrateurs ont beaucoup de mal à aller travailler dans chaque communauté, ont beaucoup de mal à vivre avec toutes les communautés. C'est un arrière concile aussi qui est une rivière considérable, une des principales rivières de l'Inefaté, donc la Théouma, qui sert à énormément d'usages de la part des communautés qui utilisent. Pour se laver, pour laver aussi le linge. Et avec la population qui augmente, il peut y avoir aussi des conflits d'usage dans cette vallée. Il y a aussi des propriétaires d'eau privée sur cette zone, avec des grandes plantations et des sources d'eau privée qui sont exploitées et l'eau qui est vendue à un certain nombre de personnes sur cette zone. Et donc là aussi, on observe en fait des développements de petits systèmes d'eau, de petits proverbes d'eau. Qui sont en fait pas du tout étudiés encore une fois et qui se coordonnent très peu. On a aussi l'eau, je disais, l'eau peut être un danger aussi. C'est une zone qui est très très exposée à des inondations et à des glissements de terrain endroit. Donc c'est une zone aussi qui catalyse ces enjeux-là. Grosse augmentation de la population, mais aussi beaucoup d'impact sur la qualité de l'eau. Parce qu'il y a aussi un cimetière et il y a aussi la décharge de Bordilla qui est située en haut. Là, on voit bien aussi le lien entre la gestion des déchets, le cimetière, la gestion de l'eau en aval aussi, du bassin versant. C'est un endroit aussi, l'eau est un enjeu économique, c'est un enjeu aussi où l'eau exacerbe les inégalités. On voit qu'il y a beaucoup plus de besoins en termes de système d'eau et d'approvisionnement en eau dans la zone des tasses, qui est une zone assez pauvre, situé en marge de la décharge, versus certaines zones plus riches des radars, où là on va avoir des systèmes d'eau ou des tanks. Une deuxième piste, c'est les challenges et les bénéfices de différents types de projets. Donc on va avoir dans les communautés parfois la communauté qui décide de faire un projet, juste la communauté qui va faire un fundraising, on va essayer de faire notre propre système d'eau. Est-ce que ces projets-là sont plus durables qu'un projet qui va être financé par le gouvernement? Ou est-ce que ces projets-là sont plus ou moins aussi durables qu'un projet qui va être financé par l'extérieur, par une ONG, parfois par un mix de différents financements? Un financement, une partie de financement gouvernemental, une partie de financement extérieur et une partie du fundraising communautaire. Ça aussi, ça va être intéressant à observer un peu plus. Et ensuite, l'idée, c'est de faire une analyse plus approfondie et de potentiellement vous représenter les résultats de chez nous l'année prochaine pour 2028. Il y a plusieurs types d'audience également. C'est OK pour moi, et j'ai vraiment hâte d'avoir vos questions et vos... Merci beaucoup.
0: Après la présentation, la conférence est poursuivie par une séance d'échange avec le public. Les participants ont ainsi pu partager leurs expériences et leurs préoccupations sur la gestion et la disponibilité de l'eau au Vanuatu.
2: Merci tout particulièrement à Morgan et Krishna pour leur présentation. On a prévu maintenant un temps d'échange durant lequel vous avez la possibilité de poser vos questions sur l'ensemble des enjeux notamment qui ont été présentés par Morgan, qui sont de combien importants liés au changement climatique et à l'eau au Vanuatu.
1: Donc, il y a des questions sur le fait de donner les rapports ou de transmettre les rapports au nom du Parlement. Ce sera fait, enfin, toutes nos données et tous nos rapports sont transmis au département des ressources en eau, donc sont avec le département des ressources en eau. Ensuite, il y a une question reliée sur les défis liés à l'augmentation de la population de villes comme Morvilla et l'utilisation de la seule source de Tagavé, qui est une source en eau qui diminue également. Donc ça, le docteur Cotra a répondu dans le sens suivant, c'est que les hydrologues dans l'équipe nous s'intéressent à ça, à ce qui se passe au niveau du bassin versant de la Théoma et du bassin versant de Tagavé. Donc il va y avoir des informations importantes qui vont être données là-dessus aussi. La question aussi sur l'eau souterraine, qui n'est pas très profonde, notamment sur les petites îles avec pas beaucoup de relief, versus les solutions de désalinisation de l'eau. Donc ça va être par contre à répondre dans le sens aussi où ce sera des décisions potentiellement aussi de relocalisation, donc assez importantes à anticiper. Je voulais juste rajouter là-dessus que la désalinisation, c'est aussi une solution en fait qui est beaucoup plus une solution d'urgence et à laquelle il y a énormément de désavantages environnementaux, financiers, de maintenance également. Et on a déjà des exemples au Vanuatu où ces solutions n'ont pas très bien marché, notamment parce que c'est une solution qui est basée sur la technologie, il n'y a pas forcément les compétences et les finances pour remplacer les pièces. Donc voilà, juste un côté sciences sociales aussi pour compléter un peu ça. Et un côté aussi sur le grossissement de la ville de Port-Villa, c'est aussi pour ça, je pense qu'il faut travailler en étroite collaboration avec le département de Urban Planning et avec la municipalité. C'est que en fait, ce sont ces départements-là qui concentrent un petit peu tous les secteurs. La dernière chose que le docteur Cotra disait, c'est que les bailleurs, parfois, et le gouvernement ont tendance à aller faire des projets et à aller donner du soutien à toujours aux mêmes communautés. Et ça, c'est vrai que c'est quelque chose qu'on observe beaucoup moins dans les programmes de développement international, dans les programmes humanitaires aussi. C'est que souvent, c'est Santo, Tanana, Marigola, et on a tendance à oublier les petites îles et les zones plus isolées. Formez-vous, Thomas. Oui, ça, Thomas, blow away.

était assez minime par rapport à des financements extérieurs, qui aujourd'hui est beaucoup plus important. Donc il y a un gros changement qui est observé au bon endroit. Et dans la même idée, il y a eu ce commentaire qu'il y a une grosse différence d'investissement entre les zones urbaines et les zones rurales, donc que souvent il y a beaucoup plus d'investissement dans les zones urbaines que dans les zones rurales. C'était beaucoup plus commentaire. Et la deuxième partie de l'intervention, c'était de dire qu'avant 2030, effectivement, le gouvernement s'était engagé dans le plan national de développement à ce que tout le monde ait accès à une source d'eau potable fiable et sûre. Et la deuxième partie, moi, sur les conseils qu'on donne aux communautés, je dis que l'approche est un petit peu différente dans ce projet, et c'est aussi une

0: Merci beaucoup.
1: À la fin des échanges, nous avons pu faire quelques interviews sur le sujet. Pour commencer, nous avons rencontré Guillaume Grélin qui nous explique l'intérêt d'organiser cette conférence.
2: Alors, il était important pour nous d'organiser une conférence qui puisse être sur des enjeux spécifiques du Vanuatu. Et donc l'eau au Vanuatu est un enjeu crucial du fait des changements climatiques, du fait de l'augmentation de la population. Et donc c'était une occasion de parler de ce sujet avec des experts qui travaillent depuis maintenant plus de 2 ans sur le sujet et qui sont venus présenter une partie de leurs travaux qui sont toujours en cours. Et donc en tant que staff du Parlement, on a considéré que c'était particulièrement important et pertinent de les faire venir ce soir, qu'ils aient la possibilité d'échanger avec l'ensemble de la population qui a voulu venir se déplacer, mais aussi avec les députés qui étaient là ce soir. Et donc ça a donné lieu à des échanges riches et intéressants et nous sommes ravis.
1: Nous avons également recueilli le témoignage d'Alexis, participant à la conférence. Il revient sur ce qu'il retient des présentations et des échanges.
3: Donc bonsoir, moi c'est Alexis Oudan, je suis volontaire à l'Université nationale du Vanuatu. Et donc je choisis de venir à cette conférence ce soir parce que déjà le sujet m'intéresse et je suis de près du coup l'actualité du Parlement et j'ai été à la première conférence qu'ils avaient organisée. Et voilà, je trouve que c'est une super opportunité qui nous donne. Donc voilà, j'essaie d'assister un peu à tout ce qu'ils font.
4: Et qu'est-ce qui vous a le plus marqué ce soir ?
3: Le plus marqué, je pense, ça a été d'en apprendre plus justement sur tous les enjeux liés au changement climatique et surtout liés à la gestion de l'eau. Que du coup, je n'étais pas du tout au courant, en tout cas, de ce qui se passe ici au Vanuatu. Et surtout, il y a eu un focus particulier sur l'ère des ratapes. Donc, où j'ai appris beaucoup de choses.
4: Est-ce que vous avez appris quelque chose de nouveau sur les problèmes liés à l'eau au Vanuatu ?
3: Oui, j'ai appris beaucoup de choses. Et surtout, venant de Nouvelle-Calédonie, j'ai pu faire un parallèle entre nos problématiques liées à l'eau et à celles qu'on peut rencontrer au Vanuatu. Les deux territoires sont très proches et géographiquement, mais aussi culturellement, ça a un impact sur la vie quotidienne des populations. Donc oui, très intéressant, j'ai appris beaucoup de choses et voilà.
1: Enfin, nous avons rencontré Dr Morgan Rosier pour revenir sur ses recherches et sur les principaux défis liés à l'eau au Vanuatu.
4: Pourquoi est-il important de parler de l'eau et du changement climatique au Vanuatu ?
5: Alors, l'eau et le changement climatique, c'est important de partout dans le monde. Aujourd'hui, on voit bien les conséquences du changement climatique, mais c'est en particulier important d'en parler au Vanuatu, puisque il y a des petites îles qui ont très peu de ressources en eau et qui dépendent, par exemple, exclusivement de l'eau de pluie. Donc, si cette eau de pluie venait à devenir plus rare, et bien alors ces communautés seraient alors très vulnérables à l'insécurité hydrique, et donc ça pourrait avoir un impact sur la santé, mais aussi sur l'éducation, parce que quand il n'y a plus d'eau dans les écoles, les étudiants ne peuvent plus aller étudier. Donc c'est très important d'en parler dans le monde, mais en particulier au Vanuatu.
4: Quel rôle les communautés peuvent-elles jouer face à ces défis ?
5: Alors, ma réponse à cette question, c'est que déjà, les communautés, ce sont elles les premières impactées, et ce sont elles qui ont les premières réponses, et donc ce sont elles qui ont les connaissances, les meilleures connaissances pour nous aider à prendre, pour les aider à prendre les décisions. En fait, ce sont elles les expertes. Donc nous, en tant que chercheurs, on cherche vraiment à comprendre ces connaissances et à savoir comment on va pouvoir soutenir ces connaissances et ces pratiques, puisqu'en fait, ce sont elles qui savent déjà comment il faut le mieux gérer leurs ressources. Donc elles ont le rôle des communautés, il est essentiel. Le rôle du gouvernement des chercheurs, c'est simplement de trouver le meilleur moyen de les soutenir le plus efficace et le plus adapté culturellement aussi. J'aimerais que le public retienne que l'eau n'est pas seulement une question technique, de où est-ce qu'on va chercher l'eau, où est l'eau, à quelle profondeur est-ce qu'il faut pomper l'eau, ou combien est-ce qu'on utilise d'eau, de litres d'eau par jour, et d'approcher ce problème, cette question de l'eau d'une manière technique, mais qu'il faut aussi l'approcher d'une façon, par les sciences sociales, parce qu'en fait l'eau est au cœur d'enjeux sociaux, politiques, très importants, et qu'en fait il faut regarder toutes ces facettes-là pour comprendre comment l'eau est gérée, comment est-ce qu'il faudrait qu'on la gère mieux, et comment elle est utilisée, la quantité, la qualité. Il y a aussi des liens avec la gestion du foncier, des terres. Il y a aussi des liens avec l'économie, puisque certaines personnes exploitent l'eau et la vendent en tant que ressource naturelle. Donc ce que j'aimerais qu'on retienne, c'est qu'il faut étudier l'eau de manière holistique. Il faut l'étudier sous toutes ses facettes pour pouvoir prendre les décisions en matière de politique publique et les décisions concrètes les plus adaptées possibles au contexte très spécifique de chaque communauté du Vanuatu pour que tout le monde ait accès à une source d'eau fiable et sécuritaire à l'avenir.
1: La conférence Otaemi Life rappelle ainsi que l'accès à l'eau douce est à la fois une question environnementale, sociale et culturelle. Face au changement climatique et à la croissance de la population, les chercheurs soulignent l'importance de développer des solutions adaptées aux réalités locales en travaillant avec les communautés et en valorisant les savoirs traditionnels. Car, au Vanuatu, comme le rappelle le thème de cette conférence, Water Emi Life, l'eau

0: Bonjour à toutes et à tous et bienvenue dans les actualités francophones de l'après-midi sur Radio Vanuatu. Je suis Marie-Laure Ludvaun, ravie de vous accompagner pour ce point sur l'actualité en français. Élections municipales, les habitants de Port-Vila aux urnes. Les bureaux de vote ont ouvert ce matin à 7h30 dans les 5 circonscriptions de la capitale. Environ 31 000 électeurs inscrits sont appelés à choisir parmi 54 candidats. Dans ce contexte, le Vanuatu National Workers Union appelle également tous les travailleurs à prendre le temps de participer au scrutin. Son président, Georges Firiam, rappelle que lors des précédentes élections, les jours fériés accordés pour permettre aux travailleurs de voter avaient facilité leur participation. Il appelle ainsi les employeurs à donner suffisamment de temps à leurs employés pour leur permettre d'exercer leur droit de vote. Justice, un pasteur condamné pour abus sexuel sur un enfant. Un pasteur de 44 ans a été condamné à 5 ans et 6 mois de prison pour des abus sexuels commis sur sa fille âgée de 5 ans. La juge Mary Magenzi a prononcé la sentence hier après que l'homme a été reconnu coupable lors de son procès. Les faits se sont produits au domicile familial en avril 2025, alors que la mère de l'enfant était absente. La cour a pris en compte l'âge et la vulnérabilité de la victime, ainsi que l'absence de condamnation antérieure du pasteur, ce qui a permis de réduire sa peine de 6 mois. En revanche, aucune réduction supplémentaire n'a été accordée, l'homme n'ayant exprimé aucun regret et continuant à nier les faits. La demande de suspension de la peine a également été rejetée. Activité volcanique, les cendres aggravent les difficultés d'accès à l'eau. Les difficultés d'accès à l'eau liées aux cendres du volcan de West Ambay affectent également les ressources alimentaires de certaines communautés. De nouvelles retombées de cendres ont été signalées hier dans plusieurs zones de l'est de l'île. Le chef suprême de Lovotialao et président du conseil de quartier de Takaro-Takaro, Samuel Bani Bakoto, explique que les communautés traversent actuellement une période difficile en raison de la sécheresse. Il indique qu'aucune aide pour l'approvisionnement en eau n'a encore été reçue. Circulation, les poids lourds interdits de stationnement sur les routes principales. À Santo, les camions ne sont désormais pas autorisés à stationner sur les voies publiques du centre-ville afin d'éviter de ralentir davantage la circulation. Cette mesure a été annoncée par le commandant de la circulation de la Northern Command, Edward Kalura. Actualité régionale. En Papouasie-Nouvelle-Guinée, le Parlement doit examiner la question de l'indépendance de Bougainville après le référendum de 2019 au cours duquel 97,7% des électeurs se sont prononcés en faveur de l'indépendance. Le Premier ministre James Marabé a qualifié cette décision de sérieuse et difficile, soulignant qu'elle pourrait avoir des conséquences importantes pour l'avenir du pays. Il appelle les parlementaires à prendre leurs décisions avec sagesse et à éviter toute division. Le gouvernement de Bougainville prévoit de déclarer son indépendance en 2030 sous réserve de la poursuite du processus de ratification. Côté sport football, en football, Vanuatu United FC accueillera le club australien Central Coast Mariners pour 2 matchs amicaux internationaux au Freshwater Stadium de Port-Vila. Le premier match est prévu mercredi 9 septembre et le second samedi 12 septembre à 15h. Ces rencontres permettront à Vanuatu United FC de se mesurer à une équipe de haut niveau et de renforcer les liens sportifs entre le Vanuatu et l'Australie. Les Central Coast Mariners profiteront également de ce match pour préparer leur prochaine saison de Ligue A. Et pour clore ce bulletin, la météo. Le ciel sera partiellement nuageux sur l'ensemble du pays, avec un risque de faibles averses, principalement sur les îles du Nord. Des vents faibles à modérés, parfois soutenus, souffleront du secteur est à sud-est. Température maximale 25 degrés Celsius au sud et 28 au nord. Minimale cette nuit 22 degrés Celsius au sud et 24 au nord. Une alerte au vent fort en mer reste en vigueur sur les eaux du nord et du centre du pays. Et voilà qui conclut ce bulletin d'information francophone. Merci de votre écoute et excellente après-midi à toutes et à tous.
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Bonjour à toutes et à tous et bienvenue dans la francophonie dans le monde, votre émission qui vous amène à la découverte des pays où la langue française s'exprime, se partage et se réinvente. Aujourd'hui, nous mettons le cap sur l'océan Indien à la découverte de l'île Maurice, une île réputée pour ses plages de sable blanc, ses lagons turquoises, ses montagnes volcaniques et la richesse exceptionnelle de son patrimoine culturel. Située à environ 900 km à l'est de Madagascar, la République de Maurice compte près de 1,3 million d'habitants. Sa capitale est Port-Louis, principal centre administratif, économique et culturel du pays. Mais Maurice ne se résume pas à ses paysages paradisiaques. Son histoire marquée par les influences africaines, européennes, indiennes et chinoises a façonné une société multiculturelle où plusieurs langues cohabitent harmonieusement. Héritière d'une histoire mouvementée, elle reflète aujourd'hui toute la richesse du métissage mauricien. Le français à Maurice.

Pour comprendre la place du français à Maurice, il faut remonter au XVIIIe siècle. En 1715, la France prend possession de l'île, alors appelée Île-de-France. Durant près d'un siècle de présence française, Port Louis devient le principal centre administratif de l'île et le français s'y établit progressivement comme langue de référence. En 1810, au cours des guerres napoléoniennes, les Britanniques prennent le contrôle de l'île. Mais un fait historique va profondément marquer son avenir linguistique. Contrairement à d'autres colonies britanniques, les nouveaux administrateurs décident de conserver le code civil français, les traditions locales et l'usage du français. Cette décision explique pourquoi plus de deux siècles plus tard, le français reste omniprésent dans la société mauricienne. Lorsque Maurice accède à l'indépendance en 1968, l'anglais devient la langue officielle des institutions, du Parlement et des textes juridiques. Pourtant, dans la vie quotidienne, c'est une autre réalité qui s'impose. Le créole mauricien, né de la rencontre entre plusieurs langues au cours de l'histoire coloniale, est aujourd'hui la langue maternelle de la majorité des habitants. Le français, quant à lui, est partout. On le retrouve dans les journaux, les magazines, les émissions de télévision, les entreprises, la littérature et de nombreuses conversations au quotidien. Aujourd'hui, les Mauriciens passent très facilement d'une langue à l'autre et le plurilinguisme n'y est pas considéré comme une exception, mais comme une véritable richesse culturelle. Culture francophone.

La culture mauricienne est le reflet de son histoire. La littérature occupe une place importante dans la culture mauricienne et a fait rayonner l'île bien au-delà de l'océan Indien. Parmi les grandes figures de la francophonie, le poète Édouard Monique a porté la voix de Maurice sur la scène internationale grâce à une œuvre profondément humaniste, tandis que Malcolm de Chazal a marqué durablement la littérature mauricienne par son regard singulier sur le monde. Aujourd'hui, des écrivaines comme Amanda Devi, Natacha Apana ou Chénance Patel perpétuent cette tradition. Leurs romans explorent les questions d'identité, de mémoire, de migration et de justice sociale et contribuent au rayonnement de la littérature mauricienne dans l'ensemble de l'espace francophone. Maurice a également inspiré l'un des grands classiques de la littérature française. Publié en 1788, Paul et Virginie de Jacques-Henri Bernardin de Saint-Pierre raconte l'histoire de deux jeunes amoureux sur l'île. Traduit dans de nombreuses langues, ce roman a largement contribué à faire connaître Maurice en Europe et continue de marquer l'imaginaire collectif. La musique occupe également une place essentielle dans la culture mauricienne. Son rythme emblématique est le séga, né pendant la période de l'esclavage. Accompagné de la ravane, de la maravane et du triangle, il est devenu l'un des symboles de l'identité de l'île. Aujourd'hui, des artistes comme Lindsay Backbot ou Alain Ramanissoum font vivre cet héritage en le faisant rayonner bien au-delà de Maurice. Le cinéma mauricien est lui aussi en plein essor. Des réalisateurs comme David Constantin contribuent à faire connaître la richesse culturelle et les réalités de l'île sur les scènes et dans les festivals internationaux. Nous pouvons également évoquer Hari Krishna Amenden ou encore Vincent Toi pour les fictions et les documentaires. Francophonie en action, éducation, culture et jeunesse.

À Maurice, la promotion du français repose sur un réseau particulièrement dynamique. Fondée en 1884, l'Alliance française de Maurice est la plus ancienne au monde après celle de Paris. Elle accueille chaque année plusieurs milliers d'apprenants et organise des cours de français, des certifications internationales, des conférences, des concerts, des expositions, des festivals et de nombreuses activités destinées au grand public. Lille accueille également un institut français qui développe de nombreux partenariats avec les artistes, les établissements scolaires et les universités. Le français est enseigné dans la plupart des écoles du pays et reste largement présent dans l'enseignement secondaire. Les universités mauriciennes entretiennent des liens étroits avec plusieurs établissements d'enseignement supérieur francophone, favorisant ainsi les échanges universitaires et la mobilité étudiante. Membre de l'Organisation internationale de la francophonie depuis 1970, Maurice participe aussi activement aux grands projets de coopération éducative, culturelle et scientifique menés dans l'espace francophone.

C'est déjà la fin de notre escale à l'île Maurice. Dans cet état insulaire de l'océan Indien, le français occupe une place singulière. Sans être la langue officielle des institutions, il demeure l'une des grandes langues de communication, de culture et d'éducation aux côtés de l'anglais et du créole mauricien. Maurice nous rappelle que la langue française peut être un espace de rencontre entre les cultures, un outil de dialogue et un formidable vecteur d'ouverture sur le monde. Dans notre prochain numéro, après cette escale à l'île Maurice, nous resterons dans l'océan Indien pour découvrir les Seychelles, un archipel où le français continue de rayonner aux côtés du créole seychellois et de l'anglais. Et pour clore cette escale mauricienne, je vous propose d'écouter « Ne baisse pas les bras » de Lindsay Babcock, une chanson porteuse d'un message d'espoir, de courage et de résilience qui reflète l'énergie et l'ouverture de l'île Maurice. Merci de nous avoir suivis, bonne écoute et à très bientôt dans la francophonie dans le monde pour un nouveau voyage linguistique et culturel.

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1: RFI Midi continue avec le grand journal de la mi-journée. Bonjour Arnaud Souk.
2: Bonjour Paul, bonjour à tous.
1: Avec à la une les conséquences déjà visibles du nouveau train de sanctions américaines contre l'Iran.
2: Si l'on ne connaît pas encore le contenu exact de ces mesures, l'effet immédiat, lui, se fait bien sentir. La monnaie iranienne s'effondre, rendant la vie encore plus difficile. On sera à Téhéran dans une minute.
1: Les relations diplomatiques entre Washington et Damas continuent de se réchauffer et c'est tout un pays qui reprend espoir.
2: Les États-Unis viennent de retirer après 47 ans la Syrie de sa liste des pays soutenant le terrorisme. Damas y voit l'occasion idéale de poursuivre sa réintégration sur la scène internationale après 14 ans de guerre civile. Dans ce journal également, nous vous expliquerons pourquoi la question des data centers aux États-Unis vient percuter de plein fouet la campagne électorale de Donald Trump et des Républicains pour les élections de mi-mandat. On vous parlera de la politique en France. À moins de 9 mois désormais de la présidentielle, les candidats du bloc central, Gabriel Attal et Édouard Philippe, rivalisent de propositions dans le domaine de l'éducation. Et puis on jettera aussi un œil à 408 km au-dessus de nos têtes, où l'astronaute française doit effectuer d'ici un petit peu plus d'une demi-heure sa deuxième sortie dans l'espace en moins d'une semaine pour terminer la réparation d'une antenne de la Station Spatiale Internationale.
1: Mais d'abord donc Arnaud, l'Iran qui doit faire face aux nouvelles sanctions économiques américaines.
2: Pas beaucoup de détails sur le contenu de ces mesures et la date de leur entrée en vigueur, mais Scott Bessent, le secrétaire d'État au Trésor, explique vouloir asphyxier l'économie iranienne en s'en prenant notamment au secteur de l'or, de l'aviation et du transport maritime. Il menace également les États qui ne coopéreraient pas avec les États-Unis. Ils partageront l'isolement de l'Iran, dit Scott Bessent, qui envisage notamment de les exclure du système dollar. Sur place à Téhéran, la vie risque, quoi qu'il en soit, de s'en trouver encore plus difficile. Correspondance de Siavosh Ghazi.
3: Avec l'annonce de nouvelles sanctions les plus lourdes par les États-Unis contre l'Iran, la première conséquence a été une chute vertigineuse encore plus importante de la valeur de la monnaie iranienne. Le rial a encore perdu de sa valeur face au dollar et face à l'euro. Conséquence, il y aura une hausse des prix, notamment des produits de consommation courante, ce qui aura des effets bien évidemment sur la vie de tous les jours des Iraniens. Beaucoup de produits ont augmenté ces derniers jours, et donc une première conséquence importante, mais l'Iran insiste sur le contrôle du détroit d'Hormuz en affirmant que si jamais des pays accompagnaient les États-Unis dans leur guerre économique contre l'Iran, il y aura des réactions militaires importantes, en particulier contre les Émirats Arabes Unis, mais dans le même temps, les négociations entre l'Iran et la partie pakistanaise qui avait joué les intermédiaires qui avait abouti au cessez-le-feu mettant fin à la guerre de 40 jours ont continué. Les résultats ont été positifs, a déclaré le chef de l'état-major des forces armées pakistanaises qui était venu à Téhéran. Aujourd'hui, le ministre omanais des Affaires étrangères doit également venir à Téhéran pour poursuivre ces négociations.
2: Les précisions de Siavosh Ghazi à Téhéran pour RFI. En Afghanistan, alors que le régime des talibans célébrait il y a quelques jours les 5 ans de la chute de Kaboul et de son retour au pouvoir, l'UNICEF alerte ce mardi près d'1 million d'enfants pourraient mourir de malnutrition dans le pays faute de soins. Près de 4 millions d'enfants afghans souffrent de ce mal, notamment après les séismes meurtriers de l'année dernière. Le programme de nutrition de l'UNICEF nécessite 180 millions de dollars pour l'Afghanistan cette année. Il n'est financé qu'à hauteur de 22%.
1: C'est une nouvelle étape du rapprochement entre la Syrie et les États-Unis.
2: Longtemps opposés, notamment en raison du soutien de la Syrie à l'Iran, Washington et Damas ont repris leurs relations après la chute de Bachar el-Assad il y a près de 2 ans. L'administration Trump avait déjà levé certaines sanctions qui pesaient sur le pays et ce lundi, elle a annoncé qu'elle retirait la Syrie de la liste des pays soutenant le terrorisme. Un soulagement pour les nouvelles autorités syriennes. Bonjour Guillaume Delteil.
4: Bonjour Arnaud.
2: Le président syrien Ahmed al-Shara estime que son pays se débarrasse d'un lourd fardeau.
4: Oui, la Syrie est le pays à être resté le plus longtemps sur la liste états-unienne des pays soutenant le terrorisme depuis 1979, en fait, année de sa création. Elle y a côtoyé la Libye, l'Irak, le Yémen du Sud, l'Iran, Cuba, le Soudan ou la Corée du Nord. 47 ans de sanctions qui expliquent la joie affichée par les autorités syriennes depuis l'annonce de Washington. Il s'agit d'une étape historique, selon le ministre des Affaires étrangères qui a œuvré à ce retrait. Elle ouvre une voie majeure et attendue de longue date, salue lui le ministre ministre des Finances. Ce retrait permettra à la Syrie de retrouver sa place naturelle au sein du système économique mondial et de bâtir un système financier moderne et fiable, s'est réjoui de son côté le gouverneur de la Banque centrale. Washington avait renoué le dialogue avec la Syrie après la chute de Bachar al-Assad en décembre 2024 et avait commencé, vous le disiez, à lever les différentes sanctions imposées au pays, ce à partir de mai 2025. Donald Trump a marqué une certaine proximité

0: discuter avec le nouveau dirigeant syrien, pourtant issu d'un groupe qui s'est revendiqué du djihadisme. Le retrait de cette liste est une étape de plus dans la normalisation des relations entre les deux pays.
1: Les explications sur RFI signé Guillaume Deltey.
2: En Turquie, les autorités sommées de libérer le mécène Osman Kavala.
1: La Cour européenne des droits de l'homme ordonne à Ankara de redonner sa liberté dans les plus brefs délais à ce mécène sous les verrous depuis 2017. Osman Kavala, bête noire du président Recep Tayyip Erdogan, avait alors été condamné à la détention à perpétuité. Mais la CEDH, basée à Strasbourg en France, juge cette décision nulle et non avenue. Alors qui est cet homme? Pourquoi la justice européenne a-t-elle ordonné sa libération? Réponse avec notre correspondante en Turquie, Anne Andlauer.
3: Au moment de son arrestation en octobre 2017, Osman Kavala était une figure centrale de la société civile turque. Pendant plus de 30 ans, ce chef d'entreprise fortuné a soutenu des causes qui lui tiennent à cœur, le dialogue turco-arménien, la question kurde, l'expression des minorités ou encore la protection de l'héritage culturel anatolien au sein de son ONG, Anadolu Culture, un mécène engagé mais discret, pas un opposant politique à proprement parler. Son sort semble avoir basculé en 2013, après les manifestations massives du parc Gezi contre Recep Tayyip Erdogan, alors Premier ministre. Les médias proches du pouvoir se sont mis à le qualifier d'ennemi de l'intérieur, de Soros de Turquie, en référence au milliardaire et philanthrope George Soros, accusé par ses détracteurs de chercher à déstabiliser des gouvernements. En avril 2022, un tribunal a condamné Osman Kavala à la prison à vie pour tentative de renversement du gouvernement. Pour les proches et les nombreux soutiens d'Osman Kavala en Turquie comme à l'étranger, cette accusation est absurde et visait surtout à faire peur, donc à faire taire le reste de la société civile turque, largement réprimée depuis le coup d'État manqué de l'été 2016. Anadolu Ankara, RFI.
2: Ankara, où il est actuellement 15h07, 19h07 à Naypyidaw, en Birmanie.
1: La Birmanie, où il y a 9 ans, jour pour jour, le 25 août 2017, l'armée lançait une répression féroce contre les Rohingyas. Plus d'un million de personnes issues de cette minorité musulmane étaient forcées à fuir et beaucoup ont trouvé refuge à la frontière avec le Bangladesh dans le camp de Cox's Bazar. Bonjour Nicolas Feldman.
4: Bonjour Arnaud, bonjour à tous.
1: 9 ans plus tard, le site est devenu le plus grand camp de réfugiés du monde.
4: Oui, pour vous donner une idée, ce camp de réfugiés, c'est à peine la taille d'une petite ville française, un camp dans lequel s'entassent plus d'un million de personnes. À Cox's Bazar, un habitant sur deux est un enfant. Ghulam Mostafa est le responsable sur place de l'ONG Save the Children.
5: Vous avez des enfants qui sont nés ici. Ils ont maintenant 9 ans, habitent dans ce camp surpeuplé et ne peuvent pas sortir. Ils ont besoin de services élémentaires, d'accès à l'éducation, à la nourriture, à l'eau. Ces enfants sont les plus vulnérables.
4: Sur place, Save the Children dispose d'un hôpital, elle dispense des cours aux enfants, offre un accès à l'eau potable, mais 9 ans après l'arrivée massive des Rohingyas, les fonds des donateurs sont en baisse et le défi désormais pour l'ONG, faire plus avec moins d'argent.
5: Nous avons perdu 5 millions de dollars. Les moyens ont baissé alors que les besoins augmentent. Chaque année, 35 000 enfants naissent ici. Je lance un appel à tous les donateurs pour qu'ils continuent à nous soutenir. Ces enfants sont ceux qui souffrent le plus et ils dépendent entièrement de l'aide humanitaire. Sans leur soutien, ils perdent espoir.
4: Dans une déclaration commune, 16 représentations diplomatiques occidentales rappellent ce droit des Rohingyas à rentrer en Birmanie, même si elles estiment aujourd'hui que les conditions pour un retour ne sont toujours pas réunies.
2: Explication de Nicolas Feldman et on reparle de la situation humanitaire des Rohingyas avec notre invité dans une dizaine de minutes.
1: Nuit de terreur dans les rues de la capitale haïtienne Port-au-Prince. Une attaque a fait au moins 40 morts et plusieurs disparus. La guerre des gangs fait rage depuis de nombreuses années dans ce pays le plus pauvre des Amériques. Les membres d'un gang, justement, ont fait une incursion dans un camp de déplacés situé dans une église sur les hauteurs de la ville.
2: Aux États-Unis, la fronde anti-data center s'invite dans la campagne des élections de mi-mandat.
1: Ces gigacentres de données poussent comme des champignons ces derniers mois, suivant le développement fulgurant de l'intelligence artificielle, mais ils suscitent l'ire de nombre d'Américains. Le président Donald Trump les défend mordicus, assurant qu'ils sont essentiels pour gagner la bataille de l'IA face à la Chine. Pourtant, de nombreux candidats républicains au Congrès constatant la grogne de la population, notamment dans les zones rurales, se montre beaucoup plus réservée. Dernière en date, Lucille Gimbert, le candidat trumpiste au poste de sénateur du Texas, Ken Paxton.
6: Oui, c'est grâce au soutien de Donald Trump que Ken Paxton est devenu le candidat républicain au poste de sénateur du Texas, un État à tendance républicaine. Par le passé, il a voté en faveur d'allègements fiscaux pour attirer les centres de données, ces grands hangars remplis de serveurs pour alimenter l'IA. Et voilà que ce Trumpiste radical fait volte-face et il promet d'encadrer ses installations. Il menace par exemple de tenir les entreprises pénalement responsables si leur centre de données alimente des IA qui mettent en danger les enfants, et il soutient désormais la politique de réglementation du gouverneur. Au Texas et dans de nombreux États américains, les milliers de centres de données déjà construits et en projet sont devenus une véritable poudrière pour le Parti républicain qui les a encouragés. En ville, en zone rurale, des citoyens de tous bords se rebellent massivement contre ces installations pour des raisons environnementales et de hausse des coûts de l'électricité, mais aussi sur fond de défiance à l'égard des big tech et des autorités locales. De nombreux candidats aux élections de novembre, républicains et démocrates, s'empressent donc de s'aligner sur la grogne populaire.
2: Merci Lucille Gimbert. Autre campagne électorale en France sur fond de bataille d'idées au centre à propos de l'éducation.
1: À quelques jours de la rentrée scolaire, Gabriel Attal et Édouard Philippe présentent leurs propositions en matière d'éducation. Le premier dans Le Monde, le second dans Le Figaro. Alors que les sondages les placent au coude à coude à moins de 9 mois de la présidentielle, leur match pour s'imposer comme le meilleur candidat du bloc central est bel et bien lancé, Valérie Gasse.
7: Gabriel Attal promet de faire de l'éducation un chantier capital de son projet. Édouard Philippe s'engage à lancer une refonte massive de l'école. À chacun ses mots, mais à tous les deux, le même objectif. Montrer qu'ils mettent ce sujet tout en haut de leurs préoccupations. Ce qui passe notamment par une augmentation du salaire des professeurs. 20% en plus pour Édouard Philippe. De 200 à 500 euros supplémentaires par mois pour Gabriel Attal. En cette rentrée, les deux candidats du Bloc central ne veulent rien lâcher l'un par rapport à l'autre sur ce sujet qui concerne tous les Français. La difficulté est pour eux de trouver comment prendre l'avantage. Alors chacun met en avant son curriculum vitae. Gabriel Attal vante son passage au ministère de l'Éducation nationale. Édouard Philippe raconte son enfance de fils d'enseignant. Et puis chacun tente sa mesure choc. Des amendes de responsabilisation pour lutter contre les violences à l'école pour le candidat Horizon. La fermeture de 100 collèges ghetto pour celui de Renaissance. Après un été où Gabriel Attal a occupé le terrain, son entourage estime que le dernier sondage publié où il progresse remet le compteur à zéro. Édouard Philippe veut lui garder son avantage. Le match ne fait que commencer.
1: On reste en France où le bilan fait état de 41 blessés, 300 habitations touchées après une tornade hier près de Carcassonne. Événement météo rarissime dans le pays. Cette tornade a dévasté le village de Poma. 15 personnes ont dû être hospitalisées. De très forts orages de grêle se sont par ailleurs abattus sur le sud du pays après des semaines de canicule. Les fortes chaleurs qui sévissent toujours au Japon, où certaines entreprises soulagent leurs employés avec des réfrigérateurs pour humains. L'engin n'a été commercialisé que cette année, mais l'entreprise qu'il a créée a déjà vendu 300 exemplaires destinés notamment à des chantiers, des usines ou des entrepôts. L'engin de la taille d'une cabine téléphonique souffle des jets d'air à 5 degrés. 63 000 personnes ont été évacuées aux urgences ces derniers mois dans l'archipel suite aux épisodes de canicule.
2: Dans quelques minutes, l'astronaute française Sophie Adenau sortira à nouveau de la Station Spatiale Internationale.
1: Oui, ça sera dans une vingtaine de minutes, sa deuxième sortie dans le vide spatial après avoir, je cite, adoré la première. En mission à 408 km au-dessus de nos têtes depuis plus de 6 mois, Sophie Adenau va terminer la réparation entamée mardi dernier d'une antenne défectueuse, Baptiste Coulon.
8: Une seconde sortie pour terminer le travail, car celle de la semaine dernière avait donné du fil à retordre à Sophie Adenau et à son collègue américain Neil Mennon. Certes, le duo était parvenu à remplir le premier objectif de la mission, retirer une antenne de communication défectueuse, mais au prix d'un retard considérable. Le binôme avait buté sur des connecteurs et des boulons récalcitrants. Conséquence, plus assez de temps et sans doute aussi d'oxygène dans les scaphandres pour installer l'antenne de rechange. Un contretemps qui rappelle la difficulté de ces opérations de maintenance dans le vide spatial, y compris après des heures d'entraînement sur Terre, en piscine où les gestes sont répétés et même chorégraphiés. Cette complication, anticipée par la NASA, offre à Sophie Adenau l'opportunité de sortir une seconde fois en 7 jours, de quoi s'habituer un peu plus à cet environnement dans lequel la Française semblait très à son aise la semaine dernière, quelques minutes seulement après être sortie de la station.
1: Les précisions de Baptiste Coulon, on revient sur Terre et même dans l'eau, les dauphins du parc Marineland d'Antibes n'iront finalement pas aux eaux de Beauval. Le parc animalier renonce à les accueillir, une décision justifiée par le coût du chantier désormais estimé à 45 millions d'euros contre 25 à 30 millions d'euros initialement.
2: Merci beaucoup Arnaud Souk pour ce journal. On passe au sport. Bonjour Salio Diouf.
9: Bonjour Paul, bonjour à tous.
2: Commençons cette édition avec du football en Angleterre où Chelsea a bien débuté son championnat.
9: Oui, les Blues ont parfaitement géré leur rentrée des classes avec une victoire 3-2 face à Fulham dans le derby londonien. Des débuts réussis pour le nouveau coach Xabi Alonso qui peut dire merci à son numéro 10 Cole Palmer, flamboyant dès le premier match de championnat. Il a été passeur décisif au bout de 30 secondes. L'anglais a été à l'origine ou à la conclusion des 3 buts des Blues. Une performance dont se réjouit le joueur de 24 ans.
10: Depuis mon retour, je travaille très dur. Les blessures de l'an passé m'obligent cette année à redoubler d'efforts. Mais depuis qu'on a repris l'entraînement, je sens jour après jour que je vais mieux et que je suis de nouveau capable de performer. Je ne suis pas quelqu'un de très émotif. Je pense que dans la vie, il y a plus grave que ce qu'il m'est arrivé. Mais c'est vrai que pendant ma blessure, je suivais bien le protocole de récupération. Et résultat, aujourd'hui, je suis prêt.
9: Et ça faisait 3 saisons que Chelsea n'avait pas gagné son premier match de Premier League.
2: On reste en Angleterre, Salio, mais on parle transfert avec un départ du côté de Manchester City.
9: Savinho quitte les Citizens et rejoint Tottenham. Le Brésilien était arrivé à City en 2024. Les Spurs ont déboursé à peu près 100 millions d'euros, bonus compris, pour s'attacher les services de l'ailier virevoltant.
2: On a toujours du football. Un pays se déclare candidat pour l'organisation de la CAN 2028.
9: L'Éthiopie souhaite organiser la Coupe d'Afrique des Nations dans 2 ans. Une candidature qui répond à toutes les exigences dans un pays tout à fait prêt à accueillir le plus grand événement footballistique d'Afrique, selon la fédération. L'Éthiopie avait par le passé accueilli la compétition en 1976.
2: Et on va en reparler sûrement dans Afrique Midi, Afrique Midi qui commence dans un peu moins d'un quart d'heure. On parle tennis maintenant, Salio Diouf, avec un forfait de taille à quelques jours du début de l'US Open.
9: Le Brésilien João Fonseca ne sera pas présent à New York le 26e mondial souple de l'abdomen. Il avait dû déclarer forfait avant son 16e de finale face à Christopher O'Connell à Cincinnati, c'était mardi dernier.
2: Et on finit ce journal avec du cyclisme et la Vuelta qui se poursuit.
9: Après l'annulation de l'étape d'hier à cause d'une météo capricieuse, les coureurs repartent ce mardi pour une 4e étape en Andorre pour une étape de 104 km et 2900 mètres de dénivelé positif. Au classement général, sans grande surprise, le Slovène Tadej Pogacar est en tête, suivi par le Belge Wout Van Aert et le Britannique James Brennan clôt le podium.
2: Merci beaucoup, Salio Diouf, c'était le journal des sports. Des droits humains bafoués chaque jour un peu plus et qui tombent même au plus bas en Birmanie. Cette nouvelle alerte, elle ressort d'un rapport du Haut Commissariat de l'ONU aux droits de l'homme qui paraît aujourd'hui. Et ce sont en particulier les cas des minorités qui sont les plus alarmants. Et comment ne pas penser à celui tristement emblématique désormais des Rohingyas, cette communauté musulmane durement réprimée par l'armée birmane et contrainte à un exode massif vers le Bangladesh, exode qui a commencé il y a 9 ans, jour pour jour. Bonjour Johanna Chardonnieras.
11: Bonjour.
2: Vous êtes coordinatrice de l'ONG Info Birmanie. 9 ans donc après le début de cet exode, combien reste-t-il de Rohingyas en Birmanie et dans quelles conditions vivent-ils ?
11: Alors, on n'a pas de chiffre exact sur le nombre de Rohingyas qui restent actuellement en Birmanie. Par contre, on connaît malheureusement les conditions de résidence, notamment dans l'état d'Arakan frontalier du Bangladesh, dont ils sont originaires, qui sont absolument dramatiques. Il y a en ce moment en Birmanie un bombardement toutes les 2h30 fait par l'armée birmane. L'état d'Arakan est un état où il y a énormément de conflits entre notamment la junte et l'Arakan Army, et les Rohingyas se retrouvent coincés dans ce conflit et entre ces deux groupes armés qui vont faire des recrutements forcés, donc forcer les Rohingyas à se battre pour un camp ou pour l'autre. On a par ailleurs une situation humanitaire qui est désastreuse, avec des alertes régulières, notamment des agences de l'ONU, sur le risque de famine, notamment dans l'état d'Arakan. Dans cette situation, on a 150 000 Rohingyas qui ont fui depuis mai 2024 au Bangladesh. Donc les Rohingyas continuent de fuir pour leur vie la Birmanie.
2: Et vous commenciez à évoquer la situation humanitaire désastreuse des Rohingyas qui sont toujours bloqués en Birmanie. Est-ce qu'ils reçoivent de l'aide de la part de certaines ONG qui ont accès à cette région ?
11: Le problème, justement, c'est l'accès. Il y a très peu d'accès qui permettent d'aller fournir l'aide aux populations d'Arakan et notamment aux Rohingyas. La junte contrôle la majeure partie des routes et impose notamment un blackout de communication, c'est-à-dire qu'il n'y a pas de communication, par exemple téléphonique, disponible pour pouvoir joindre les personnes habitant en Arakan. Donc, on sait qu'il y a de l'aide qui transite, mais ça va être majoritairement par des acteurs locaux, par des systèmes d'entraide, assez informel et donc la quantité n'est pas suffisante par rapport aux besoins humanitaires.
2: Et vous avez commencé également à évoquer cet exode qui se poursuit donc vers le Bangladesh. Comment ça se passe, ces départs depuis la Birmanie vers le pays voisin? Ça se fait par des traversées qui sont extrêmement dangereuses?
11: Tout à fait, des traversées dangereuses. Donc pour le Bangladesh, il faudra traverser une rivière qui s'appelle la rivière Naaf. Mais on a aussi de plus en plus de Rohingyas qui vont fuir par bateau, soit de Birmanie, soit des camps au Bangladesh, dans ce qu'on appelle tristement donc des boat people, pour tenter de joindre d'autres pays d'Asie du Sud-Est, notamment la Malaisie et l'Indonésie. Il faut savoir qu'on a plus de 800 morts documentés dans ces bateaux de réfugiés depuis le début de l'année 2026. C'est déjà quasiment le nombre qu'on avait documenté en 2025. Donc les persécutions malheureusement s'accroissent et la fuite des Rohingyas aussi.
2: Johanna Chardonniras, vous nous dites aussi que les Rohingyas qui s'étaient établis au Bangladesh partent désormais du Bangladesh pour aller dans d'autres pays de la sous-région. Pour quelles raisons?
11: L'absence d'espoir et les conditions de vie qui sont extrêmement difficiles. On a des générations maintenant qui sont nées dans ces camps. Il y a plus d'1,2 million de réfugiés au Bangladesh. C'est le plus grand camp au monde. Hein. Et on a une réduction complète de l'aide humanitaire qui a des conséquences drastiques pour les Rohingyas sur l'accès à l'éducation, sur l'accès à la santé, mais aussi simplement sur la nourriture. On a des personnes qui sont tombées à l'équivalent de $7 par mois pour se nourrir. Donc c'est évidemment pas assez, ils n'ont pas de perspective d'embauche, d'éducation, d'accès au reste du monde tout simplement, et ils restent toujours apatrides, donc sans papier. Par ailleurs, on a des gros problèmes de sécurité qui se développent dans les camps au Bangladesh, avec notamment des milices armées comme l'ARSA qui vont elles aussi kidnapper des Rohingyas, soit pour des rançons, soit pour les forcer à se battre.
2: À l'occasion de cette date du 25 août, 16 représentations diplomatiques à Dhaka, au Bangladesh, donc celle de l'Union européenne par exemple, du Canada ou encore du Royaume-Uni, ont rappelé dans un texte le droit des Rohingyas à rentrer dans leur pays. Les conditions, elles ne sont pas réunies aujourd'hui? Ce n'est pas envisageable tout de suite?
11: Malheureusement, à l'heure actuelle, ce n'est pas envisageable, mais c'est très important de rappeler ce droit au retour. Les Rohingyas ont le droit de pouvoir rentrer chez eux, mais ils doivent pouvoir rentrer chez eux dans des conditions dignes et sécurisées. Et actuellement, ce n'est pas le cas du fait de la guerre en cours, mais aussi des lois qui sont toujours en place et de l'armée birmane qui les a persécutés et qui détient toujours une grande partie du pouvoir en Birmanie.
2: Il y a quand même des Rohingyas qui ont essayé de rentrer depuis donc ce grand exode qui a commencé il y a 9 ans.
11: Pas depuis le coup d'État, c'est sûr. On a au contraire un mouvement plutôt inverse. Hein. Depuis 2021 et la prise de pouvoir par la force de l'armée birmane, on a l'inverse. On a de plus en plus de personnes qui fuient, Rohingyas, mais aussi d'autres populations birmanes qui vont fuir le pays.
2: Oui, parce qu'il y a d'autres minorités autres que les Rohingyas qui en Birmanie sont persécutées. C'est aussi ce que note ce rapport de l'ONU qui sort aujourd'hui.
11: Tout à fait. L'ensemble des minorités sont persécutées en Birmanie, mais la guerre ne se limite plus à une section de la population, que ce soit pour une raison ethnique ou religieuse. On est vraiment sur une guerre totale qui touche l'ensemble du pays, du fait du refus de la population, y compris de l'ethnie majoritaire, de la prise de pouvoir par l'armée.
2: Johanna Chardonniras, pour terminer, j'aimerais vous demander, est-ce que l'ouverture diplomatique là qu'on a observée ces derniers mois de la part de la junte birmane à la Chine, à l'Inde, à la Thaïlande, ça aussi, ça participe à masquer la situation humanitaire de ces minorités?
11: Tout à fait. Cette tentative de normalisation du pouvoir de l'armée birmane est absolument dramatique. On renvoie une image de banalité, de normalité, alors qu'on est dans un pays en guerre où on a plus de 4 millions de déplacés internes, un nombre non documenté de réfugiés dans les pays frontaliers du pays, des alertes régulières à la famine, une aide humanitaire qui est complètement bloquée et des attaques indiscriminées, donc notamment des bombardements qui sont quotidiens. On ne peut pas normaliser le pouvoir de l'armée birmane. C'est juste une aberration, d'autant qu'on a eu des élections, soi-disant, qui ont été faites il y a quelques mois et qui, en fait, n'avaient rien d'élection. Les partis d'opposition ont été évidemment interdits. Tous les territoires qui sont bombardés n'ont pas pu, évidemment, les voter. Et lutter contre les élections ou les dénoncer était punissable jusqu'à la peine de mort. Ce n'est pas des élections. Mingonlen n'est pas un président. Il reste le chef de la junte birmane, le chef de l'armée birmane, qui est responsable des massacres en cours.
2: Ces pays-là que j'ai cités, l'Inde, la Chine, les grandes puissances de la sous-région, est-ce que il y en a quand même, donc peut-être pas celle-ci, mais d'autres pays de la région qui ont dénoncé la situation en Birmanie récemment et insisté sur la situation des Rohingyas en particulier?
11: Oui, bien sûr. On a l'ASEAN, donc l'Association des pays d'Asie du Sud-Est, est assez divisée sur le sujet, avec des pays prêts à ouvrir le dialogue avec le général Nguyen Len, comme la Thaïlande, et des pays qui demandent avant tout une cessation des violences. Ça va par exemple être le cas de Singapour ou du Timor-Leste. Donc on a encore cette volonté de l'ASEAN de demander avant tout la cessation des violences et de ne pas rentrer dans ce processus de reconnaissance de Nguyen Len. Maintenant, on ne sait pas combien de temps ça va durer.
2: Merci beaucoup, Johanna Chardonniras, d'avoir pris quelques minutes sur RFI Midi pour répondre à nos questions. Je rappelle que vous êtes coordinatrice de l'ONG Info Birmanie.
11: Merci à vous.
2: Le marasme humanitaire, c'est aussi ce que vit Gaza. Et les pourparlers pour faire avancer le plan de paix dessiné par Donald Trump continuent de s'enliser. La scène politique palestinienne tente dans ces conditions-là de se reconstruire. Mohamed Darlan, qui est exilé depuis 15 ans et vit désormais aux Émirats Arabes Unis aujourd'hui, essaie de se faire peu à peu une place de nouveau. C'est un dossier signé Rami El-Merari et Frédéric Misselin.
12: Pour appuyer la réapparition de Mohamed Darlan, sa biographie vient d'être publiée dans la bande de Gaza. Elle a été tirée à 2000 exemplaires. L'éditeur, Samir Mansour, convient que le livre sort à point nommé.
13: Ce livre est très élogieux pour Mohamed Darlan et sa publication est très opportune. Personne d'autre que Mohamed Darlan ne peut diriger les affaires car c'est le seul fils de Gaza qui comprenne la situation aujourd'hui, le seul qui se soucie du peuple.
12: Coup de pub, en tout cas le livre n'est pas vendu mais distribué gratuitement à Gaza où la popularité de Mohamed Darlan est réelle. La biographie est signée Ahmed Youssef, un ancien cadre du Hamas qui dit s'être aujourd'hui éloigné du mouvement islamiste. Pourtant, Darlan a été au début des années 2000 un farouche opposant au mouvement armé. En 2007, le Hamas a déjà remporté les élections dans l'enclave et les violences interpalestiniennes font rage. À l'époque, Mohamed Darlan, membre du Fatah, est responsable de la sécurité à Gaza, comme le rappelle le politologue gazaoui Ahmad Al-Tanani.
14: Il avait l'image d'un homme ferme et déterminé. À cette époque, Mohamed Darlan était le principal adversaire du Hamas dans la bande de Gaza. C'est ce qu'il a conduit à quitter Gaza pour la Cisjordanie.
12: Puis c'est l'exil en raison de sa rivalité avec le président Mahmoud Abbas. Aujourd'hui, Mohamed Darlan parle avec absolument tout le monde, souligne le politologue.
14: Le courant de Mohamed Darlan et le Hamas sont en contact direct depuis des années, étant donné la situation à Gaza. Plusieurs sources indiquent que Mohamed Darlan joue un rôle de médiateur. Il entretient des relations ouvertes avec le régime égyptien, avec les Émirats Arabes Unis, et ces derniers jouissent d'une influence importante sur les Américains. Et puis il existe un canal de communication entre les Émirats Arabes Unis et le gouvernement israélien.
12: Le Jérusalem Post a même évoqué en mai une rencontre qui aurait eu lieu entre le chef des renseignements de l'État hébreu et Mohamed Darlan. Ce retour aux affaires est porté par une ambition personnelle, selon Ahmed Al-Tanani.
14: Au cours des dernières années, il a tenté de se repositionner au sein du système palestinien. Dans ce contexte, son implication dans le dossier de la bande de Gaza a sans aucun doute constitué un tremplin. En plus, Mohamed Darlan est originaire de Gaza. C'est là qu'il exerce principalement son influence et qu'il s'impose.
12: Des élections législatives sont prévues en novembre prochain. Ce sera un test pour le courant de Mohamed Darlan, si elles ont bien lieu. Rami El-Megari dans la bande de Gaza, Frédéric Misselin, Jérusalem, RFI.
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